le poète est le vrai médecin de la vie parlée. Mais pour que la poésie ait toute sa bienfaisance, pour que la poésie soit psychiquement salvatrice, il faut qu'elle suive la dynamique précise des images naturelles.

0: Vous êtes vraiment des compagnons très agréables.
1: Est-ce que tu peux nous raconter que tu te sens bien dans ce trou?
0: Eh bien, pourquoi pas? Je respire. L'air est pur, tout est calme. Je me détends.
1: Parce que tu trouves ça calme, toi?
0: Ah oui.
1: Ah merde, alors. Avec tous ces oiseaux à la con, ils trouvent ça calme.

0: Je suis enchanté. Où est la bibliothèque? Voilà mon passeport. Ah, Gérald Depardieu. Baguette.
1: Baguette.

0: Patron, j'ai une idée. Si on le passait à la radio pour voir ce qu'il a dans le ventre.
1: Excellente idée.

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Avez-vous déjà mangé de la saucisse roulée? 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C'est une chanson québécoise des années 30.

0: Qu'est-ce que vous regardez?
1: Qui? Moi?
0: Oui, vous, qu'est-ce que vous regardez?
1: Rien.
0: Si, je m'excuse, mais vous regardiez quelque chose.
1: Bon, je regardais votre oreille.
0: Qu'est-ce qu'elle a, mon oreille? Vous êtes Torino?
1: Non.
0: Bon, alors foutez-moi la paix.
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0: Quelle est la raison de ce braiement?
1: Mais mon petit, c'est l'anniversaire d'Irvine.
2: L'anniversaire d'Hervé? Mais bien sûr. 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
2: On approche de la côte là, et ici la glace est assez épaisse. Elle fait plus de 30 cm. Et ce qu'on entend, c'est le bruit de la glace contre la coque du navire qui se ferait un chemin jusqu'au port pour s'accoster.